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1: Et très bon réveil sur Fréquence 3, il est 7h.
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1: Temper City débarque dans un instant avec Self Aware, mais d'abord, petit coup d'œil sur votre agenda du week-end. Bon matin avec nous.
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3: À Miancé, ce samedi, ce dimanche, la 45e foire à la citrouille, au programme exposant, fanfare, fête foraine, animation et restauration. Dimanche, place également au salon artisanal et à la brocante. Et samedi soir, une nouveauté, une soirée bras zéro sur réservation, suivie d'un feu d'artifice. La foire à la citrouille, c'est samedi et dimanche à Miancé. À Amboise, le Festival européen de musique renaissance revient au Clos Lucé pour sa 21e édition. Pendant 3 jours, la musique renaissance est à l'honneur, avec cette année un thème autour de l'eau. Les arts florissants interprètent Monteverdi ce samedi. Et dimanche, place à l'ensemble Clément Jeannequin, avec des œuvres inspirées de la vie sur les canaux italiens. Le Festival européen de musique renaissance au Clos Lucé à Amboise jusqu'à dimanche. À la chapelle Saint-Jacques de Vendôme, la mezzo-soprano Blandine Jeannest de Givre rend hommage à Barbara. Ce sera ce samedi soir, un spectacle mêlant chant et poésie. Jusqu'à dimanche, le rallye Cœur de France revient en Vendômois. Vous allez pouvoir profiter de cette grande fête automobile. Le 2 octobre, le cinéma Le Balzac à Château-Renaud s'associe à la mairie dans le cadre d'Octobre Rose. Une projection du film Ma meilleure amie sera proposée. Les bénéfices de cette séance seront intégralement reversés à l'association CanSen, engagée dans la lutte contre le cancer. Une soirée cinéma pour soutenir une bonne cause. Et puis ce week-end, ce dimanche, ce sont les 10-20 km de Tours et le marathon, un événement emblématique à Tours depuis 1982.
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sur Fréquence 3. Salut tout le monde, j'espère que vous allez bien ce matin. Bienvenue dans le gros réveil week-end, un peu plus de 7h. Merci d'être là pour commencer ce samedi avec moi. Fréquence 3 vous accompagne sur la route du boulot, mais aussi chez vous. Peut-être que vous êtes en train d'ouvrir un petit œil, peut-être que vous êtes déjà au petit-déj. Bienvenue en tout cas, on va se réveiller ensemble jusqu'à 10h, comme tous les samedis matins ici sur Fréquence 3, la radio locale. Plein de bons plans de la région, l'horoscope du jour, l'éphéméride, vos messages, si vous voulez faire passer un petit coucou, avec plaisir, et puis surtout des rafales de tubes pour lancer ce week-end comme il faut. On y va avec Jason Mraz, juste après Parsec et le tube Aucun Effort sur Fréquence 3.

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2: Bonjour à tous et excellente journée en ce 26 septembre. Voici votre horoscope du jour.
3: Bélier, votre vie de couple sera à la fois rassurante et passionnante. Vous aurez tout pour être heureux.
4: Taureau, dites simplement à vos proches que vous avez besoin de calme et de solitude pour l'instant.
5: Gémeaux, vous allez régler vos soucis, ce qui vous rendra joyeux et de bonne humeur.
6: Cancer, on pourrait vous reprocher votre manque d'écoute. Vous semblez un petit peu déconnecté.
7: Lion, vos relations avec les enfants et les plus jeunes vous apportent beaucoup de joie.
8: Vierge, les petits bonheurs du quotidien vous comblent. Cette journée est sacrée.
9: Balance, prenez votre courage à deux mains et foncez vers ce que vous voulez vraiment.
10: Scorpion, ne laissez pas de place au doute, avancez sans hésitation.
11: Sagittaire, vous voulez avancer mais vous n'avez pas encore les moyens de le faire.
12: Capricorne, prenez un moment tout seul pour essayer vos nouveaux cadeaux.
13: Verseau, vous êtes motivé pour réorganiser votre quotidien et trouver un meilleur équilibre de vie.
14: Enfin Poisson, vous avez les nerfs à fleur de peau et tout le monde s'en rendra vite compte.
15: Excellente journée.

Irma avec Aino sur Fréquence 3. Allez, c'est l'heure du bon plan Fréquence 3. Et si vous avez envie de profiter d'un week-end sympa, gourmand et totalement de saison, eh bien sachez qu'aujourd'hui et demain, il y a la 45e édition de la célèbre foire à la citrouille à Miancey. Sur place, il y aura des exposants, des animations, des fanfares, une fête foraine, restauration et buvette avec même un brasero ce soir. Et puis demain, place au salon artisanal et à la brocante. Franchement, ça peut être plutôt cool, donc pensez-y. Maintenant, on enchaîne. Il y aura très vite l'éphéméride du jour. Et pour la musique, on s'écoute Avril Delmar et Sniff and the Tears. D'abord, voici Driver's Seat sur Fréquence 3.

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Diana et Suzanne Vega avec Tom's Diner sur Fréquence 3. Allez, avant de repartir en musique avec une autre rafale de tube, on va jeter un petit coup d'œil à l'éphéméride du jour. C'est la Saint-Côme et Damien aujourd'hui. Côté histoire, en 1949, le célèbre panneau Hollywoodland à Los Angeles perd ses quatre dernières lettres pour devenir le mythique Hollywood. En 1957, première à Broadway de la comédie musicale West Side Story. En 69, les Beatles sortent Abbey Road, l'album mythique avec la fameuse photo, vous savez, du groupe qui traverse le passage piéton. Et en 85, Coluche lance l'idée des Restos du Cœur. Rayon anniversaire, Anthony Cavana fête ses 57 ans, Christina Milian et Serena Williams ont 45 ans, et on souhaite aussi un joyeux anniversaire à M. Pokora qui a 41 ans aujourd'hui. Voilà, on a fait le tour, on continue le gros réveil week-end tout de suite avec LP qui arrive, mais juste avant, on s'écoute le tube de Sound of Legend avec San Francisco sur Fréquence 3.

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1: Tout juste 8h sur Fréquence 3. Bon samedi.
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1: Dans un instant, Pink Panthers et Zara Larsson avec Stateside. Avant ça, vos idées sorties du week-end, c'est maintenant.
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3: À Miancé, ce samedi, ce dimanche, la 45e foire à la citrouille, au programme exposants, fanfares, fêtes foraines, animation et restauration. Dimanche, place également au salon artisanal et à la brocante. Et samedi soir, une nouveauté, une soirée Brasero sur réservation, suivie d'un feu d'artifice. La foire à la citrouille, c'est samedi et dimanche à Miancé. À Amboise, le Festival européen de musique renaissance revient au Clos Lucé pour sa 21e édition. Pendant 3 jours, la musique renaissance est à l'honneur, avec cette année un thème autour de l'eau. Les arts florissants interprètent Monteverdi ce samedi. Et dimanche, place à l'ensemble Clément Jeannequin, avec des œuvres inspirées de la vie sur les canaux italiens. Le Festival européen de musique renaissance au Clos Lucé à Amboise jusqu'à dimanche. À la chapelle Saint-Jacques de Vendôme, la mezzo-soprano Blandine Janest de Givre rend hommage à Barbara. Ce sera ce samedi soir, un spectacle mêlant chant et poésie. Jusqu'à dimanche, le rallye Cœur de France revient en Vendômois. Vous allez pouvoir profiter de cette grande fête automobile. Le 2 octobre, le cinéma Le Balzac à Château-Renaud s'associe à la mairie dans le cadre d'Octobre Rose. Une projection du film Ma meilleure amie sera proposée. Les bénéfices de cette séance seront intégralement reversés à l'association Cancène, engagée dans la lutte contre le cancer. Une soirée cinéma pour soutenir une bonne cause. Et puis ce week-end, ce dimanche, ce sont les 10, 20 km de Tours et le marathon, un événement emblématique à Tours depuis 1982.
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avec Miley, le tube Bass Persuade sur Fréquence 3. Allez, j'ai un nouveau bon plan pour vous ce matin. Et si vous avez envie de faire la fête aujourd'hui, eh bien direction Mont-Richard Val-de-Cher pour le grand bal des sapeurs-pompiers. Ça commence tout à l'heure à 18h avec DJ, musique, food truck, buvette et un grand feu d'artifice à 22h30. Et puis ensuite, la fête va continuer jusqu'à 4h du matin. Et en plus, l'entrée, elle est gratuite. Donc franchement, si vous avez envie de bouger ce soir et de vous amuser, allez-y. Généralement, en plus, les bals des pompiers, c'est souvent les soirées où on s'éclate à fond. Il y a l'horoscope du jour qui se prépare et pour l'heure, on s'écoute Gims avec Soleil sur Fréquence 3.

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2: Bonjour à tous et excellente journée en ce 26 septembre. Voici votre horoscope du jour.
3: Bélier, votre vie de couple sera à la fois rassurante et passionnante. Vous aurez tout pour être heureux.
4: Taureau, dites simplement à vos proches que vous avez besoin de calme et de solitude pour l'instant.
5: Gémeaux, vous allez régler vos soucis, ce qui vous rendra joyeux et de bonne humeur.
6: Cancer, on pourrait vous reprocher votre manque d'écoute. Vous semblez un petit peu déconnecté.
7: Lion, vos relations avec les enfants et les plus jeunes vous apportent beaucoup de joie.
8: Vierge, les petits bonheurs du quotidien vous comblent. Cette journée est sacrée.
9: Balance, prenez votre courage à deux mains et foncez vers ce que vous voulez vraiment.
10: Scorpion, ne laissez pas de place au doute, avancez sans hésitation.
11: Sagittaire, vous voulez avancer mais vous n'avez pas encore les moyens de le faire.
12: Capricorne, prenez un moment tout seul pour essayer vos nouveaux cadeaux.
13: Verseau, vous êtes motivé pour réorganiser votre quotidien et trouver un meilleur équilibre de vie.
14: Enfin Poisson, vous avez les nerfs à fleur de peau et tout le monde s'en rendra vite compte.
2: Excellente journée.
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Disco Machine des Kungs avec Substitution sur Fréquence 3. 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Fréquence 3 était sur place et on vous fait revivre ce grand moment sur notre site. Donc allez-y avec grand plaisir. Dans un instant, l'éphéméride de ce 26 septembre. Mais avant ça, on va s'écouter Clan et Titio. Je vous passe comme langue. Bon matin avec nous.

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Massive Attack avec Unfinished Sympathy sur Fréquence 3. On est le samedi 26 septembre aujourd'hui. Et avant de vous balancer une autre rafale de tubes, on va faire un petit point sur l'éphéméride du jour. Et on commence par souhaiter une très bonne fête à tous les Damien et Côme. Côté anniversaire, Anthony Cavana a 57 ans aujourd'hui. Christina Milian et Serena Williams ont 45 ans. Et M. Pokora et Valérie Beg, eux, fêtent leurs 41 ans. Pour les événements marquants, en 1949, le célèbre panneau Hollywood Land à Los Angeles perd ses quatre dernières lettres et devient le mythique Hollywood. En 57, première à Broadway de West Side Story. En 69, les Beatles sortent Abbey Road avec la célèbre pochette où le groupe traverse le passage piéton. Et en 1985, Coluche lance à la radio l'idée des Restos du Cœur. Voilà pour l'éphéméride du 26 septembre. On repart maintenant avec une rafale de tubes. On s'écoute Tovlo et Stromae, Tété et Just Ben and Smile avec Dirk Kill Out sur Fréquence 3.

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1: 9h sur Fréquence 3. Bon week-end, les copains.
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1: Allez, on attaque cette nouvelle heure avec Teddy Swims et son tube Mr. Know It All. Avant ça, petit point sur l'agenda du week-end.
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4: À Miancé, ce samedi, ce dimanche, la 45e foire à la citrouille, au programme exposant, fanfare, fête foraine, animation et restauration. Dimanche, place également au salon artisanal et à la brocante. Et samedi soir, une nouveauté, une soirée bras zéro sur réservation, suivie d'un feu d'artifice. La foire à la citrouille, c'est samedi et dimanche à Miancé. À Amboise, le Festival européen de musique renaissance revient au Clos Lucé pour sa 21e édition. Pendant 3 jours, la musique renaissance est à l'honneur, avec cette année un thème autour de l'eau. Les arts florissants interprètent Monteverdi ce samedi. Et dimanche, place à l'ensemble Clément Jeannequin, avec des œuvres inspirées de la vie sur les canaux italiens. Le Festival européen de musique renaissance au Clos Lucé à Amboise jusqu'à dimanche. À la chapelle Saint-Jacques de Vendôme, la mezzo-soprano Blandine Janest de Givre rend hommage à Barbara. Ce sera ce samedi soir, un spectacle mêlant chant et poésie. Jusqu'à dimanche, le rallye Cœur de France revient en Vendômois. Vous allez pouvoir profiter de cette grande fête automobile. Le 2 octobre, le cinéma Le Balzac à Château-Renaud s'associe à la mairie dans le cadre d'Octobre Rose. Une projection du film Ma meilleure amie sera proposée. Les bénéfices de cette séance seront intégralement reversés à l'association Cancen, engagée dans la lutte contre le cancer. Une soirée cinéma pour soutenir une bonne cause. Et puis ce week-end, ce dimanche, ce sont les 10-20 km de Tours et le marathon, un événement emblématique à Tours depuis 1982.
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Francis on my mind. On vient d'écouter Think About Me sur Fréquence 3. 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Fréquence 3 dans les oreilles quand vous voulez. On est aussi connecté avec vous sur Facebook et Insta. Fréquence 3 et Fréquence 3, la radio locale. Vous pouvez nous écrire, faire une dédicace, c'est sans problème et avec un grand plaisir, n'hésitez pas. Dans un instant, on jette un œil aux prévisions des astres avec l'horoscope du jour. Mais avant ça, on écoute Coldplay et

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1: Bonjour à tous et excellente journée en ce 26 septembre. Voici votre horoscope du jour.
2: Bélier, votre vie de couple sera à la fois rassurante et passionnante. Vous aurez tout pour être heureux.
3: Taureau, dites simplement à vos proches que vous avez besoin de calme et de solitude pour l'instant.
4: Gémeaux, vous allez régler vos soucis, ce qui vous rendra joyeux et de bonne humeur.
5: Cancer, on pourrait vous reprocher votre manque d'écoute. Vous semblez un petit peu déconnecté.
6: Lion, vos relations avec les enfants et les plus jeunes vous apportent beaucoup de joie.
7: Vierge, les petits bonheurs du quotidien vous comblent. Cette journée est sacrée.
8: Balance, prenez votre courage à deux mains et foncez vers ce que vous voulez vraiment.
9: Scorpion, ne laissez pas de place au doute, avancez sans hésitation.
10: Sagittaire, vous voulez avancer mais vous n'avez pas encore les moyens de le faire.
11: Capricorne, prenez un moment tout seul pour essayer vos nouveaux cadeaux.
12: Verseau, vous êtes motivé pour réorganiser votre quotidien et trouver un meilleur équilibre de vie.
13: Enfin Poisson, vous avez les nerfs à fleur de peau et tout le monde s'en rendra vite compte.
14: Excellente journée.
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Got to Love You, le tube de Sean Paul dans le Gros Réveil Weekend sur Fréquence 3. Allez, c'est l'heure du bon plan Fréquence 3. Et si vous avez envie de vivre une soirée vraiment et vraiment magique, bah, je vous conseille le château de Cheverny pour la grande soirée vénitienne. Ça commence tout à l'heure à 18h. Vous allez voir 8 cavaliers vêtus de somptueuses tenues lumineuses déambuler dans les jardins du château. Ça va être magnifique. À 21h, concert lyrique avec les grands airs de l'opéra italien. Et enfin, à 22h15, grand feu d'artifice en musique dans le parc du château. Franchement, ça va être un très très beau moment. Et vous avez toutes les infos sur le site château-cheverny.fr. Allez, on enchaîne avec une belle rafale de tubes là, qui arrive très vite avec Adela, Zao et MC Solar et Tears for Fears avec Everybody Wants to Rule the World. C'est maintenant sur Fréquence 3.

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2: Bonjour à toutes et à tous, ravi de vous retrouver pour ce dernier rendez-vous de la semaine de Chute en écoute la télé, la quotidienne, sur Fréquence 3 à l'heure du déjeuner. Aujourd'hui, nous allons décortiquer votre soirée télé de ce samedi, nous allons parler livres aussi, et puis on va décortiquer aussi votre soirée télé de ce dimanche pour ne rien rater du week-end.
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2: Et on va démarrer tout de suite avec votre soirée télé de ce samedi 3 octobre. Et c'est The Voice Kids ce soir qui vous attend sur TF1. L'aventure touche déjà à sa fin lors de la grande finale à sonner pour nos 8 jeunes talents finalistes, 2 par équipe, qui vont monter une dernière fois sur scène avec, on l'appelle, de nombreux invités surprises qui vous attendent pour cette soirée. Sur France 2, The Floor à la conquête du sol continue. C'est la grande finale également présentée par Cyril Ferraud. Et puis sur France 3 ce soir, eh bien, ça sera une rediffusion de l'épisode L'Étoile du Berger de la série Cassandre. Sur M6, Rocky, le flic de Los Angeles, avec les épisodes 7 et 8 inédits. Tant qu'à Canal+, c'est du rugby ce soir, Castres face à Toulouse. C'est la 5e journée du top 14. Sur France 4, Usual Suspect. Et puis ce soir sur Arte, ça sera François d'Assise, l'exigence de la foi de Stéphane Ludwig. Sur LCP, qui a tué l'industrie française, un documentaire. Et puis sur W9, la petite histoire de France continue en inédit avec Maxime Gasteuil et Gérard Jugnot. Sur TMC, New York Unité Spéciale, sur TFX, Chronique Criminelle, et puis sur Gulli, ce soir, Domino Master. Sur C Star, Au cœur de l'enquête, sur TF1 Série Film, Joséphine Ange Gardien avec l'épisode Sur le cœur, et puis ce soir sur Sister, Anti-Gang, La Relève avec Alban Lenoir. Sur RMC Stories, The Big Bang Theory, sur RMC Découverte, Habitation en péril, et puis pour notre coup de cœur de ce samedi soir, eh bien c'est à France 5 qu'il va, avec Jérôme Pitorin dans Échappée Belle, qui va nous emmener au Maroc, dans la Vallée des Roses, pour un voyage magnifique dans le sud du Maroc, entre Haut Atlas, désert et oasis.
3: Dans le sud du Maroc, au pied du Haut Atlas, la Vallée des Roses dévoile un territoire d'exception.
4: Et cette vue, oh là là là. Ah, c'est fabuleux.
3: Véritable trésor préservé.
5: On est plus dans un musée que dans une boutique.
3: Cette vallée cultive un art de vivre ancestral. Des villages de terre ocre, aux confins du désert, les paysages dévoilent toute la beauté du sud marocain.
6: Inimaginable. Il faut l'avoir vu quand même.
3: Au fil de ses rencontres, enchanté, Jérôme partage le quotidien de femmes et d'hommes.
7: Attention.
3: Profondément attachés à leur culture.
8: C'est très agréable en fait. C'est méditatif comme activité, je trouve.
3: Et à leur territoire.
9: Je trouve que ça veut dire les épines. Elle te dit attention à pas te piquer.
8: Ah, c'est trop tard.
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2: Et notre coup de cœur littéraire cette semaine est consacré au livre La télé comme jamais de Nicolas de Taverneau aux éditions Allori. 300 pages pour l'ouvrage vendu. La télé comme jamais, écrit par Nicolas de Taverneau en collaboration avec Alexandre Desinard. Pour la première fois, celui qui a créé M6 et qui l'a dirigé pendant 40 ans, ce livre. Nicolas de Taverneau a été au cœur de tous les grands changements de l'audiovisuel et les a souvent provoqués. Il a mis l'économie en prime time avec Capital, lancé la télé-réalité avec Love Story, ouvert le nouvel âge d'or des séries américaines avec Desperate Housewives, rendu populaire à la cuisine avec Top Chef, et osé le replay avant les autres, ravi les droits des Coupes du Monde de foot 2026-2030. Avec une grande liberté de ton, il raconte l'envers du décor des émissions, les luttes de pouvoir avec ses concurrents, révèle quelques coups bas ou coups de pouce de ses partenaires, certaines pressions politiques aussi. Il nous emmène dans les négociations les plus tendues et nous fait découvrir côté coulisses ses animateurs célèbres ou les ticounes des médias. Ses souvenirs souvent teintés d'humour nous plongent au cœur d'une aventure aventure entrepreneuriale hors du commun. Un demi-siècle d'audiovisuel raconté de l'intérieur qui dit beaucoup de l'évolution de notre société. 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
2: Et on va enchaîner avec votre soirée télé de ce dimanche avec demain sur TF1 Fast and Furious 10 qui vous sera proposé, inédit de Louis Leterrier. Et puis sur France 3, Brokenwood avec la saison 11 inédite, c'est le cinquième épisode. Sur M6, Capital revient avec un nouveau numéro demain sur l'argent des gitans, révélation sur la fortune d'une communauté secrète. Et puis sur

0: TMC proposera Chronique Criminelle saison 6. TFX proposera Friends avec la saison 9 en rediffusion. Tandis que Gulli vous proposera une soirée avec MacGyver. Sur ses stars, la série SWAT. Sur TF1, série film Wonder Woman. Et puis ce soir sur Sister, le masque de Zorro. Sur RMC Découverte, faites entrer l'accusé avec un tout nouveau numéro. Et puis demain, notre coup de cœur de ce dimanche soir, il ira à France 2 qui va programmer pour la première fois en clair la comédie Marilyn et son juge de Jean-Pierre Améris avec Louane et Michel Blanc dans l'un de ses derniers rôles. Marilyn, une jeune femme qui s'occupe de son père agoraphobe, se retrouve dans une situation financière difficile. Le juge Gilles d'Outremont, un personnage peu engageant, l'engage alors pour être son chauffeur pendant un mois. Et ça va pas être triste entre les deux, je vous le dis.
1: Bonjour.
2: Pas vrai, merde. Pardon. Mais Marilyn, ça va pas du tout.
3: Pourquoi tu m'as pas rappelé?
1: Mais tu vois pas qu'on a rien en commun, là? Qu'est-ce que tu fais, là?
3: Embrasse-moi.
1: Arrête, là.
4: Est-ce agréable d'être quitté? Non. En frappe-t-on son prochain pour autant? Je ne crois pas.
3: Monsieur le Président?
2: C'est monsieur le juge.
3: Je sais pas comment faire pour payer les dommages et intérêts. Pourquoi personne ne me donne jamais ma chance?
2: Il y en a qui disent que la chance, ça se provoque.
3: C'est pas vrai, c'est une phrase de riche, ça.
2: T'as besoin d'argent? Moi, j'ai besoin d'un chauffeur pendant un mois.
3: J'ai de la conversation et je suis toujours de bonne humeur.
2: Bah, évite la bonne humeur. Intéresse-toi, cultive-toi.
3: Quand on veut, on peut. Ça aussi, c'est une phrase de riche.
2: Donc, les pauvres sont gentils, les riches sont méchants. Remarque, ça doit être reposant de penser comme ça.
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0: Et on termine, comme chaque jour, par les anniversaires du week-end. Et on va souhaiter un joyeux anniversaire aujourd'hui à l'humoriste Charles Soignon, qui fête aujourd'hui ses 40 ans. Joyeux anniversaire également à la comédienne Clémence Poésie, qui fête aujourd'hui ses 44 ans. Joyeux anniversaire à Zlatan Ibrahimovic, qui fête aujourd'hui ses 45 ans. Et puis, joyeux anniversaire à Ingrid Chauvin, star de Demain nous appartient, fête aujourd'hui ses 55 ans. Et puis, eux devront attendre demain pour fêter leur anniversaire. Ça sera le cas de Dakota Johnson, qui fêtera ses 37 ans. Sarah Forestier, la comédienne, fêtera demain ses 40 ans. Et puis, on va souhaiter un joyeux anniversaire également à Alicia Silverstone, l'actrice fêtera demain ses 50 ans. Voilà pour notre dernier rendez-vous de la semaine. Chute, on écoute la télé sur Fréquence 3, c'est du lundi au samedi, c'est à 12h45 que je vous donne rendez-vous. Et puis la grande hebdo de Chute, on écoute la télé, c'est lundi dès 9h en 100% digital sur le site fréquence3.com où vous pouvez bien sûr nous retrouver. En attendant, merci à vous tous, chers auditeurs, de votre fidélité. Vous pouvez continuer à suivre notre actualité tout au long du week-end sur nos réseaux sociaux Facebook et Instagram. Chute, on écoute la télé pour ne rien rater, ainsi que le sommaire de la grande hebdo de lundi. Je vous retrouve donc dès lundi à 9h sur fréquence3.com pour la grande hebdo de Chute, on écoute la télé avec tous nos invités. Et puis bien sûr, la quotidienne revient sur vos radios, fréquence 3, la locale, en Touraine et en Loire-et-Cher, dès lundi à 12h45 pour une nouvelle semaine d'aventure et surtout d'actualité culturelle. Bon week-end à tous et à lundi.
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1: À Miancé, ce samedi, ce dimanche, la 45e foire à la citrouille, au programme exposants, fanfares, fêtes foraines, animation et restauration. Dimanche, place également au salon artisanal et à la brocante. Et samedi soir, une nouveauté, une soirée Brasero sur réservation, suivie d'un feu d'artifice. La foire à la citrouille, c'est samedi et dimanche à Miancé. À Amboise, le Festival européen de musique renaissance revient au Clos Lucet pour sa 21e édition. Pendant 3 jours, la musique renaissance est à l'honneur, avec cette année un thème autour de l'eau. Les arts florissants interprètent Monteverdi ce samedi. Et dimanche, place à l'ensemble Clément Jeannequin, avec des œuvres inspirées de la vie sur les canaux italiens. Le Festival européen de musique renaissance au Clos Lucet à Amboise jusqu'à dimanche. À la chapelle Saint-Jacques de Vendôme, la mezzo-soprano Blandine Janest de Givre rend hommage à Barbara. Ce sera ce samedi soir, un spectacle mêlant chant et poésie. Jusqu'à dimanche, le rallye Cœur de France revient en Vendômois. Vous allez pouvoir profiter de cette grande fête automobile. Le 2 octobre, le cinéma Le Balzac à Château-Renaud s'associe à la mairie dans le cadre d'Octobre Rose. Une projection du film Ma meilleure amie sera proposée. Les bénéfices de cette séance seront intégralement reversés à l'association CanSen, engagée dans la lutte contre le cancer. Une soirée cinéma pour soutenir une bonne cause. Et puis ce week-end, ce dimanche, ce sont les 10, 20 km de Tours et le marathon, un événement emblématique à Tours depuis 1982.
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0: Je m'appelle Thomas, je vous accompagne comme tous les samedis, 17h-19h avec du gros son. Rihanna qui arrive juste après Temper City avec Self Aware.
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avec Soirée Mondaine, le remix sur Fréquence 3. J'espère que vous passez un agréable samedi après-midi dans la voiture, même à la maison, avec l'appli Fréquence 3. Il y a du gros son qui arrive. Louis Tomlinson, Coiler également. Juste après Beverly Knight, voici The Greatest Day sur Fréquence 3.

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0: 3. 18h sur la radio locale Fréquence 3, bienvenue.
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0: On démarre une nouvelle heure ensemble avec Alex Warren et Ella Anderson. Voici Cario Home juste après Stateside Remix de Pink Pantress sur F3.
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Vous rentrez à la maison avec le son de Fréquence 3 dans la voiture, ça fait bien plaisir ce genre de son. The Weeknd et les Daft Punk avec I Feel It Coming sur la radio locale Fréquence 3. On se retrouve dès demain 17h-19h avec en plus les meilleurs moments de l'after Fréquence 3 avec Jérôme, Guillaume et Émilie. D'ici là avant 19h, Sam Smith qui arrive, il y aura aussi Mickey. Et moi je vous dis donc à demain 17h sur Fréquence 3.

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0: Bonsoir à tous, bienvenue, c'est JC pour un nouveau Fréquence 3 Collector et on commence avec Jamelia, Bob Marley et Jerry Halliwell.
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0: Jamelia à l'instant dans Fréquence 3 Collector avec le titre Stop. Bonsoir à tous, bienvenue, c'est JC pour un nouveau Fréquence 3 Collector. Nous sommes ensemble jusqu'à 20h pour écouter le meilleur des années 90 et le meilleur des années 2000 comme tous les week-ends et comme tous les jours de la semaine, sauf que le week-end c'est avec moi. On va continuer donc en musique avec dans quelques minutes La Fouine et Amel Bent, Aerosmith, et pour l'heure je vous propose de retourner en 1998 avec l'artiste Aaliyah, qui est, je vous le dis clairement, une de mes artistes préférées. Et s'il y a un album que je vous recommande, c'est l'album One in a Million. Mais ce n'est pas celui-ci que nous allons écouter. Nous allons écouter le titre Are You That Somebody, qui était la bande originale du film Dr. Dolittle avec Eddie Murphy, sorti en 1998. Et vous allez entendre pendant toute la chanson un petit rire de bébé. Un petit rire de bébé, et en fait c'est donc Timbaland qui est à la production de ce titre-là, et le titre de bébé est un disque qui a été récupéré par Timbaland, c'était un disque qui date des années 60, donc petite anecdote. Et deuxième anecdote, il faut savoir que le rythme du morceau que vous allez entendre, qui est un morceau assez saccadé, a été inspiré par Timbaland, il s'est inspiré de Oompa Loompa de Willy Wonka, donc il y a un peu de Charlie et de la chocolaterie à l'intérieur d'Aïa, Are You That Somebody, titre que nous retrouvons tout de suite dans Fréquence 3 Collector.
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Très belle chanson, La Fouine, Amel Bent, à l'instant dans Fréquenceur Collector, Tombée pour elle. Titre sorti en 2007 sur l'album Aller-retour de La Fouine. Et Tombée pour elle, c'était une petite allégorie, une petite anecdote, un petit clin d'œil, je dirais même plutôt, au titre Tombée pour elle de Pascal Obispo, même si le thème n'est pas du tout le même. Fréquenceur Collector continue bien entendu avec The Killers, avec Keen, et tout de suite David Guetta et Econ, et Sexy Beach dans Fréquenceur Collector.

Mr. Brightside, The Killers, à l'instant dans Fréquence 3 Collector, titre sorti en 2003 et qui, au Royaume-Uni, a un record de longévité parce que depuis 2003, il n'est tout simplement jamais sorti du top 100. C'est-à-dire qu'aujourd'hui encore, il est encore dans le top 100 britannique et ça fait donc plus de 520 semaines qu'il est classé dans les charts UK. Et il faut savoir aussi qu'aux États-Unis, le titre revient très à la mode puisqu'il est actuellement classé dans les 20 meilleurs streams Spotify actuellement. Fréquence 3 Collector, c'est toute la musique qu'on aime, de la pop, du rock, de la dance, du rap et des belles anecdotes que j'essaie de vous raconter tous les jours sur pas mal de titres. Et là, dans quelques minutes, on va retrouver Jamiroquai, Steel Skins et tout de suite, Christina Aguilera et Genie in a Bottle.

Jamiroquai à l'instant avec Ken Hit, titre très dansant du groupe de JK. L'émission de Fréquence 3 Collector touche bientôt à sa fin. Et oui, il est déjà bientôt 20h. Dans quelques minutes, vous retrouverez le mix dance du samedi soir. Pousser les meubles pour faire la fête jusque tard dans la nuit. Moi, je vous retrouverai demain, dimanche, pour un nouveau Fréquence 3 Collector. On se quitte, bien entendu, en musique avec dans quelques minutes la Mano Negra. Et tout de suite, on va écouter Ace of Base avec le titre The Sign, issu de leur premier album Happy Nation, qui s'était vendu à plus de 20 millions d'exemplaires à l'époque, sorti en 1993. Il faut savoir que The Sign avait été un énorme succès. Il avait atteint la 5e place des meilleures ventes de singles en France et était même resté classé pendant plus de 27 semaines. Donc c'est tout de suite le titre que nous écoutons, Ace of Base, The Sign. Et moi je vous dis bonne soirée et rendez-vous demain.

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4: Salut tout le monde, je m'appelle Sylvain Diem et je suis super content de vous retrouver pour cette nouvelle émission Carpe Diem. Le programme à nouveau cette semaine va être très très chargé en nouveautés. Alors on est sur les closings du côté d'Ibiza en ce moment. Les sons continuent de sortir et à mon avis des tubes de fin de saison qui vont arriver. Bref, on va démarrer fort avec Ugel et Solto, je vous cale Bam Bam. Il y aura aussi la nouveauté signée The Avener en featuring avec Ultranaté, rien que ça, ça s'appelle Starlight et ça arrive dans quelques minutes. Madonna sera dans le coin aussi avec Danceteria, le nouvel album de Madonna que je vous invite d'ailleurs à aller écouter parce qu'il est absolument incroyable. Mais on va ouvrir tout de suite avec un morceau que je vous ai fait découvrir ici la semaine dernière. C'est le son d'Adam Traeger et Casamata, ça s'appelle Veneno. Vous allez voir, c'est dans une veine, sans faire de mauvais jeu de mots, un peu dans le même style pardon que tous les sons de Ugel en ce moment. Vous m'en direz des nouvelles de ce truc-là. On ouvre Carpe Diem avec ça, montez le son, c'est du lourd. 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

0: bon ça, hein, le son de Didier Sinclair, Lovely Flight remixé façon 2026 par Baron, le titre incontournable de l'un des boss de la French Touch, hein, l'un des cofondateurs de Radio FG à l'époque, qui a fait beaucoup de bonne musique, il était programmateur et ça fait plaisir de le retrouver en 2026 dans cette version vitaminée de Lovely Flight. On va continuer dans la même veine avec David Guetta, c'est pour la vitamine 1, avec Vitalik, ou en tout cas David Guetta qui reprend Vitalik avec Martin Orger sous son projet Man Machine. On se cale Engage dans quelques secondes. Le souvenir de la semaine, voilà, je me fais un kiff. Hein. Thomas Bangalter et DJ Falcon, So Much Love to Give. Ça arrive aussi dans quelques minutes. Star Sailor avec la reprise d'Offenbach de Four to the Floor ou encore Purple Disco Machine avec Disco Cherry. C'est le programme du prochain quart d'heure. Mais tout de suite, on continue avec Chris Lake et A Trip Make You Fight pour continuer Carpe Diem.
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0: pense qu'on peut presque dire maintenant incontestablement, ce morceau est le tube de l'été 2026, ou en tout cas l'un des gros cartons. UGEL avec Ultra Maté, Moving to the Sun dans Carpe Diem. Alors, on arrive quasiment au bout de cette émission, mais avant de se laisser et de se donner rendez-vous évidemment la semaine prochaine, puisqu'on est là toutes les semaines de l'année, je vous rappelle que sur sylvaindiem.com, vous allez pouvoir retrouver plein de choses. 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Aussi les réseaux sociaux, Instagram, Facebook, pour ceux qui y sont encore, on se retrouve, vous pouvez m'envoyer un petit message si vous voulez me parler de vos goûts musicaux. Tiens, j'aime bien discuter comme ça avec vous, ça me permet un peu d'avoir un ressenti, un retour en direct de vous qui nous écoutez chaque semaine. Et pour terminer l'émission cette semaine, ma perle, ma découverte de cette semaine, c'est l'un des morceaux qui a marqué Ibiza cet été, Frankie Rizzardo avec Shinjuku. C'est comme ça qu'on termine Carpe Diem, mais on se donne rendez-vous la semaine prochaine pour une nouvelle heure de gros son. Ciao.
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0: incontestablement, ce morceau est le tube de l'été 2026, ou en tout cas l'un des gros cartons. UGEL avec Ultra Naté, Moving to the Sun dans Carpe Diem. Alors, on arrive quasiment au bout de cette émission, mais avant de se laisser et de se donner rendez-vous, évidemment, la semaine prochaine, puisqu'on est là toutes les semaines de l'année, je vous rappelle que sur sylvaindiem.com, vous allez pouvoir retrouver plein de choses. 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Tiens, j'aime bien discuter comme ça avec vous, ça me permet un peu d'avoir un ressenti, un retour en direct de vous qui nous écoutez chaque semaine. Et pour terminer l'émission cette semaine, ma perle, ma découverte de cette semaine, c'est l'un des morceaux qui a marqué Ibiza cet été, Frankie Rizzardo avec Shinjuku. C'est comme ça qu'on termine Carpe Diem, mais on se donne rendez-vous la semaine prochaine pour une nouvelle heure de gros son. Ciao!
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